0: Alors, c'est bon. Revenez.
1: Attention, ça va.
0: Donc, c'est ce qu'il y a pour.
1: Bien sûr que tu as raison, va.
0: Bien sûr que c'est ce qu'il y a pour.

0: Moi, ça, non, j'aurais été plein de facteurs.
1: Comment je te parle?
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2: Thank you.